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3: Moose weather. We can expect some showers this evening and into overnight with a low of 17. And for Tuesday, there's a chance of rain and thunder showers for tomorrow with a high of 23.
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2: Moose Weather. Cloudy, chance of showers and a low of 18 tonight. Mainly cloudy tomorrow, chance of showers and a high of 23.
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